0: Bonjour.
1: Bonjour.
0: Merci.
1: Merci.
0: Je t'aime.
1: Je t'aime.
0: Parlez-vous français?
1: Parlez-vous français?
0: Que ferais-tu? Yeah.
1: Que ferais-tu?